0: Ouais, les mecs, les entrées.
1: Mathieu. 443, Cookman, what's my incident number?
2: 101-520. 101-520. Affirmative.
1: Clear, thanks.